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2: Et je suis là ce matin en direct avec vous, chers amis auditeurs de Radio Grand Lac, pour cette rentrée de votre émission L'accordéon, c'est ma passion. Bonjour à toutes et à tous, quel bonheur, mais vraiment quel bonheur avec un grand B d'être à nouveau ici pour cette nouvelle saison 2026-2027. Vous vous rendez compte qu'il va nous emmener jusqu'en juin 2027 pour votre émission L'accordéon, c'est ma passion. Vous avez eu de l'accordéon tout l'été, bien sûr, ça va continuer tous les dimanches, ne vous inquiétez pas, de 10h à 11h avec ce bon accordéon que l'on aime, avec tous ces artistes qui font honneur à l'accordéon. Et puis, ben, je serai là, comme l'année dernière, le plus souvent possible, tous les 15 jours, en fonction de mon emploi du temps. Mais en tout cas, je ne vous oublie pas. Et on peut dire qu'avec cet accordéon, on partage tellement de belles choses que l'on va continuer. J'espère que vous allez toutes et tous bien, que vous avez passé un bel été. On a encore un joli dimanche aujourd'hui qui se profile sur notre territoire Grand Lac et dans une grande partie de la France. Alors, on va commencer cette émission avec Maurice Archange, puisqu'il nous a quittés en 2007, le 14 septembre 2007. Donc voilà, nous sommes le 6. J'ai pensé lui rendre un petit hommage à notre Momo qui est parti bien trop tôt. Et qui, voilà, ce serait encore bien qu'il soit là maintenant pour l'accordéon, pour apprendre aux jeunes le métier comme il l'a si bien fait avec les petits prodiges de l'accordéon en son temps. Maurice Archange, que l'on n'oublie pas, deux titres de lui, La Plaza de Granada, c'est un paso doble, et puis Une valse à l'archange, Musette des sources. Si vous êtes prêts les amis, on démarre tout de suite et envoyez-moi vos messages pour me dire que vous êtes là. J'adore, on garde les bonnes habitudes. Allez, Momo, c'est

Le roi Maurice l'Archange qui nous a quittés le 14 septembre 2007, ça va faire 20 ans l'année prochaine. On n'oublie pas Momo, tout ce qu'il a fait pour l'accordéon. C'est pas notre marraine Stéphanie Rodriguez qui est en train de nous écouter sur la route de la Côte d'Or qui dira le contraire. Celui qui a été son directeur artistique, qui lui a tellement appris, qui a appris le métier à tellement de gens. On n'oublie pas Momo avec ce nouveau musette. Il a dépoussiéré, comme on dit, un peu le répertoire musette. Et puis, ça jouait tellement bien. Il y avait tout, la virtuosité, mais il y avait aussi la mélodie. Bref, Maurice l'Archange, je continuerai à vous le passer parce que je persiste à le dire, même si ça en fait rire certains. On n'aurait plus d'accordéon si on n'avait pas eu Maurice l'Archange. Continuons maintenant avec les jeunes qui suivent ces pas, comme Diego Gatt. On aura bien sûr Florine Malherbe après. Ça me donnera l'occasion de vous parler d'un grand gala d'accordéon qui aura lieu le 29 octobre à Montbrison, dans la Loire. Je vous en parle tout de suite après. Diego Gatt, champion du monde, formé au SNIMA. Je vous en parlerai aussi. Très très bon dans le métier. Un petit tango. Maradona tango. Tiens, il y a peut-être du foot aussi là-dedans. Maradona tango.

Mais quel beau tango que je ne connaissais pas, Maradona Tango, par le grand Diego Gatt, la famille Gatt que je salue, si nous écoute ce matin du côté de Montbrison dans la Loire. Très très beau tango, puis bien joué, puis pareil, voilà, il y a l'accompagnement, il y a tout ce qu'il faut. Vous savez ce que j'aime à l'accordéon, ce que tout le monde doit aimer, et là encore, c'est du bon accordéon. Cet été, quand je croisais du monde et qui me disait on t'écoute le dimanche matin, on savait pas que l'accordéon ça pouvait être aussi beau. Eh bien oui, oui, tout à fait. Quand on vous passe ce qu'il faut, on aime l'accordéon. Quand on parle de Diego Gatt, il y a forcément maintenant Florine Malherbe qui arrive, les heureux parents de la petite Adèle. Florine Malherbe, très très belle personne aussi dans ce monde, parfois spécial de l'accordéon. La Mariana avec Florine. Alors, la Mariana, vous pouvez la faire en ligne si vous voulez. Allez-y, mais avant tout, c'est un baillon. La Mariana, Florine Malherbe. Vas-y, ma Florine.

La Mariana avec Florine Malherbe, Florine et Diego que l'on vous pourrait retrouver pour un grand gala d'accordéon à Montbrison le jeudi 29 octobre 2026 à l'espace Guy Poirieux de 14h30 à 20h30. Et alors attention, parce qu'ils font venir des vedettes avec eux. Il y aura Michel Chevarin qui sera là, le grand Michel que l'on écoutera également tout à l'heure. Et puis il y aura la marraine de cette émission, l'étoile Stéphanie Rodriguez, en invité d'honneur. Il y aura aussi Menzo Gatt, le frère de Diego, qui joue divinement bien, qui a pris aussi des cours au cinéma auprès de Jacques Mornay, de Nathalie Bouchex, qui a été champion du monde aussi. Et donc Stéphanie Rodriguez, Michel Chevarin, Diego, Florine et leur orchestre seront à Montbrison le jeudi 29 octobre. Et figurez-vous que j'aurai le plaisir et l'honneur de présenter ce gala. Donc venez faire la fête avec nous. Vous pouvez appeler le 04 77 24 12 73. Je répète, mais de toute façon je vous en reparlerai, hein. Le 04 77 24 12 73 pour réserver jeudi 29 octobre à Montbrison. Très belle salle, très belle piste et des musiciens, des vrais, vous allez voir. Ça va être l'accordéon dans ce qu'il a de meilleur. Le 29 octobre, Christophe Pesset, maintenant en Haute-Savoie, au col de la Croix-Frie. Il est en train de terminer un album, paraît-il. Et on le découvrira ensemble dans cette émission prochainement. Une marche, slalom marche, Christophe Pesset. On y va pour la marche.

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1: Mais oui, vous écoutez Radio Grand Lac, donc vous respirez, vous inspirez, vous expirez et vous êtes heureux. Christophe Pesset avec Slalom Marche, et voilà, je vous ai dit, il est en train de terminer, je crois, un album. Et un album de musette, hein, avec sous mon accordéon. Et on aura le plaisir de le découvrir prochainement ici. Dans cette émission, les amis, il y a bien sûr les acronistes actuels, ceux qui sont les vedettes, ceux qui jouent bien et qui rendent hommage à l'accordéon. Et puis il y a aussi les anciens, ceux qui ont tout créé, ceux qui ont créé le bal, ceux qui ont créé le style, ceux qui ont fait des carrières phénoménales à l'époque où l'accordéon était l'instrument roi. Et notamment, il y a Émile Prudhomme, Mimille, qui nous a quittés en 1974, il y a déjà quelques temps, mais qui a laissé sa trace dans le monde du musette avec son style bien à lui, qui a inspiré un Verschuren notamment. Et Mimille va nous jouer là un titre très connu qui s'appelle Night and Day. Oui, c'est en anglais, nuit et jour. C'est un célèbre standard de jazz qui avait été écrit par Cole Porter en 1932 pour une comédie musicale de Broadway et qui a été créé notamment par Fred Astaire. Et là, c'est repris par Émile Prudhomme, Mémile. Un grand, moi aussi, dans le monde du musette. Je vais dédier ce morceau à Alain qui nous écoute en Seine-et-Marne, qui aime beaucoup Émile Prudhomme. Il a bien raison. Et j'ai eu beaucoup de bonheur à le rencontrer, à passer une soirée avec lui cet été, pas avec Émile Prudhomme, avec Alain, bien sûr. Et on a parlé accordéon, on était bien. Puis Yolande aussi qui va aimer Émile Prudhomme. Émile Prudhomme, Night and Day.

tout en douceur, tout en musicalité, avec un côté jazzy que je ne connaissais pas plus que ça pour Émile Prudhomme. Night and Day, vous avez encore entendu une fois l'accordéon qui est le maître, qui est la voix principale et qui est accompagnée et qui sait aussi s'effacer devant d'autres instruments pour accompagner. C'est ça la musique, voilà. C'est pas la peine d'aller chercher ailleurs. Quand on est seul sur une scène avec une tablette, on peut pas faire ça. Et donc, et ben voilà, c'est dommage, mais l'accordéon à jamais et pour toujours, ça restera ça. Émile Prudhomme, un grand nom dans le monde de l'accordéon. Je vais quand même vous saluer un petit peu toutes et tous. Alain, donc dans la Seine-et-Marne, notre fidèle Alain, un fan d'accordéon aussi et qui aime aussi le bon accordéon. Gérald, à Lille-sur-la-Sorgue, que je salue. Chantal Perret, bien sûr, ma fidèle Chantal. Patrick Joubert dans la Sarthe, Marie-Louise à la Biolle, Annie-Laure pour laquelle j'ai des pensées chaleureuses à Aix-les-Bains, on pense très très fort à elle et Stéphanie également bien sûr qui nous écoute, Coco qui est en Vendée, Christian et Lily qui sont au Gros du Roi, le transistor doit être dehors sur la terrasse et donc j'embrasse et je salue tout le Gros du Roi qui nous écoute ce matin. Merci les amis, merci beaucoup pour votre écoute. Continuez à m'envoyer des messages. Encore une fois, j'adore ça, ce partage entre nous, entre vous et moi, avec comme unique objet l'accordéon, la musique. Fabrice Peluso, parrain de cette émission, le grand, l'immense Fabrice, ça swing à la guinguette. Allez, un petit swing, un petit rock. On continue dans ce chemin de l'accordéon.

Le grand Fabrice Peluso qui nous a joué sa swing à la guinguette. Et voilà, très très bien joué l'ami Fabrice, parrain de cette émission, je l'embrasse s'il nous écoute. Je vous dirai un petit mot sur les Acronis Sexois tout à l'heure qui organisent leur concours de belote le 19 septembre, je vous en parlerai tout à l'heure puisque Fabrice vient des Acronis Sexois. Un moment de concert maintenant, là où l'accordéon est encore le plus beau et se donne le mieux avec Éric Bouvel et Nicolas Rapicot, un duo d'enfer pour une mazurka d'enfer. Éric Bouvel, ben, vous connaissez le grand Éric, champion du monde d'accordéon aussi, un des plus grands actuellement. Et Nicolas Rapicot, qui est un élève d'Éric, qui a aussi lui pris des cours au SNIMA et qui est maintenant l'accordoniste d'Hervé Villard. Et j'aurai le grand plaisir d'aller les voir sur la scène de la salle Pleyel à Paris le dernier dimanche d'octobre pour le concert d'Hervé Villard, accompagné par Nicolas Rapicot, notamment à l'accordéon. Éric Bouvel et Nicolas Rapicot, Mazurka d'enfer, ils l'ont composé, ils la jouent. Attention, ça déménage. Et encore une fois, je vais vous le dire souvent, encore une fois, ça c'est de l'accordéon.

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2: Éric Bouvel, Nicolas Rapicot avec cette mazurka d'enfer. Magnifique, magnifique. Moi, je ne m'en lasse pas. Je embrasse bien sûr Patricia également. À Aix-les-Bains qui nous écoute ce matin, Rosemonde, qui doit être là aussi. J'ai pas encore eu mon petit message ce matin, Rosemonde. Josiane, et puis bien sûr tout le fan club aixois. Et vous toutes et tous, voilà, je pense pas avoir oublié grand monde maintenant au niveau des messages, mais je sais que vous êtes nombreux à être fidèles à l'accordéon, c'est ma passion, chaque dimanche matin de 10h à 11h sur Radio Grand Lac et nulle part ailleurs. Delphine Lemoine, également une ancienne petite prodige de l'accordéon, maintenant une vraie prodige. Promenade aux Tuileries, une valse, mais valse un petit peu concert, avec toute la musicalité de Delphine, avec tout son talent. Parce qu'il n'y a pas que la valse musette dans la vie, il y a la valse concert. Et vous verrez, il y aura de plus en plus de concerts à l'accordéon. L'accordéon en concert, ce sera intemporel, ce sera éternel. Le reste, je me pose des questions. Delphine Lemoine, promenade aux Tuileries.

une belle promenade dans le jardin des Tuileries à Paris avec Delphine Lemoine, avec toujours pareil, un orchestre derrière, des musiciens, je vous le répète, mais je veux que ça rentre. C'est ça l'accordéon. Et ça sera toujours ça. On continue cette série un peu concert avec un des plus grands noms, comme je le dis, dans le monde de l'accordéon, Jos Baseli. Jos Baseli, André Assier, Marcel Azola, Joey Rossi. C'est un peu le quatuor que l'on peut considérer comme les meilleurs. S'il peut y avoir des meilleurs, mais en tout cas, ils auront laissé une trace indélébile et un talent incroyable. Jos Baseli qui reprend une partie des quatre saisons de Vivaldi. Alors là, c'est l'automne. Oui, j'ai pensé qu'on était en septembre. L'automne météorologique a commencé le 1er septembre. L'automne, en tant que saison, commencera le 20. Bon, ben voilà, j'ai dit, allez, on se fait un petit automne avec Jos Baseli, reprise des quatre saisons de Vivaldi, adaptation, bien sûr, par Jos Baseli. C'est forcément formidable. On y va.

Mais oui, c'est Radio Grand Lac et c'était l'immense Joss Baselli que l'on n'oublie pas avec cette merveilleuse interprétation, adaptation de l'automne de Vivaldi, les quatre saisons. On va reprendre la danse si vous le voulez bien. Je voulais vous faire quelques petites annonces. Avant, je voulais notamment vous parler, alors attendez voir que, oh là là, je me trompe dans mes boutons, que voilà, vous parler du concours de belote des accordonistes aixois. Samedi 19 septembre, allez soutenir les accordonistes aixois, c'est au centre des congrès à Aix-les-Bains. Ouverture des portes à 17h30, début du jeu à partir de 18h30. C'est en 4 parties de 10 donnes. Et donc, alors attention, parce que le premier prix, c'est un jambon. Mais il y aura un lot avec chaque participant. Un lot pour chaque participant, bien sûr. Il y aura une tombola, buvette, sandwich, pâtisserie. Il y aura tout ce qu'il faut. Samedi 19 septembre, concours de belote des accordonistes aixois. Je salue Hervé Comte et Jean-Jacques Petit et toute l'équipe des accordonistes aixois. Donc, allez-y. Au centre des congrès d'Aix-les-Bains, concours de belote des accordonistes aixois le samedi 19 septembre. Oui, je voulais vous parler un petit mot du cinéma du Centre national et international de musique et d'accordéon, puisqu'on va écouter maintenant Anaïs Bessière qui en est issue. J'ai eu la grande chance de passer le week-end dernier au bord de mer avec Jacques Mornay et Nathalie Bouchex, qui rentraient de la Coupe mondiale de l'accordéon au Kazakhstan. Et ils forment depuis quelques années un jeune japonais, Futa Mizutani, qui a été champion du monde. Et Jacques Mornay était vraiment heureux, puisqu'il a eu une note de 24, que je vous dise pas de bêtises, 24,50 sur 25. Et le deuxième était à 23,80. Et c'est très rare d'avoir autant d'écart entre le premier et le deuxième. Ça va être un immense concertiste. Il est japonais et il apprend l'accordéon, se perfectionne à côté de la Bourboule à Saint-Sauve d'Auvergne. En France, au CNIMA, meilleure école d'accordéon au monde. Jacques et Nathalie ont été jury lors de cette Coupe mondiale. Et là, s'apprête à prendre la route pour aller à Castelfidardo, en Italie, pour un autre concours prestigieux dans le monde de l'accordéon. Et Nathalie sera en direct avec nous le dimanche 20 septembre pour parler un petit peu de tout ça, de cette Coupe mondiale, du concours de Castelfidardo, parler un peu du programme du CNIMA pendant la saison qui approche, avec plein de projets, et puis nous parler de ce jeune Futa, le premier japonais à gagner la Coupe mondiale de l'accordéon. Et c'est grâce à lui, à son talent, bien évidemment. C'est grâce aux formations qu'il a de Nathalie, de Jacques Mornay, plus grand professeur d'accordéon au monde et partenaire de cette émission. Anaïs Bessière, Tico Tico, c'est la samba. Vas-y, ma belle Anaïs, samba Tico Tico.

Anaïs Bessière avec cette très belle interprétation de Tico Tico, un des standards de la samba, un des standards du bal. Anaïs et Fabien Pérez qui font aussi un très très beau métier et qui le font, voilà, qui le font très bien, qui tournent beaucoup dans le centre de la France, dans l'Ouest. La belle Anaïs que j'embrasse également bien fort. Je salue Janine à Aix-les-Bains qui nous écoute et puis monsieur et madame Godilla qui nous écoute, René son épouse, dans la Saône-et-Loire à Écuisses, cette très belle commune d'Écuisses que je connais un peu. Merci pour votre fidélité, merci pour votre écoute, merci également à toutes et tous pour l'amour que vous portez à l'accordéon en écoutant cette émission. Continuez, c'est ensemble qu'on sauvera l'accordéon, qu'on lui redonnera les lettres de noblesse qu'il mérite tant. Michel Chevarin, maintenant, on est bientôt au terme de cette émission, on est vraiment dans les temps, peut-être qu'on aura même droit à un titre en plus, on verra tout ça. Michel Chevarin qui a fêté ses 50 ans de bal, on a fait la fête avec lui à la fin du mois de juillet, donc aux arcades de Barjavel vers Clermont-Ferrand. Michel, une très très belle personne aussi, hein. Charleston, yes sir, that's my baby, vous voyez quand l'anglais

Michel Chauvarin avec ce joli Charleston. Yes, sir, that's my baby. Michel et ses excellents musiciens que je n'oublie pas. Excellents par le talent, par la gentillesse. Des vrais aussi, des pros comme on aime dans ce monde parfois bien incompréhensible de l'accordéon. On va poursuivre encore. Eh bien, il reste deux titres, les amis. Je vous parlerai également d'un rendez-vous, un thé dansant qui aura lieu dimanche prochain à Mété, à côté d'Annecy. Mais je vous en parlerai après le titre qui arrive. Bruno Desmet, celui qui a été l'accordoniste de Pascal Sevran pendant des années. Excellent musicien. Le célèbre zinzin de la chance aux chansons. Bruno qui joue merveilleusement bien de l'accordéon. La javanaise, adaptation d'un grand succès de Serge Gainsbourg. Voilà, ça aussi c'est indémodable. Serge Gainsbourg, j'ai eu l'occasion de visiter sa maison cet été à Paris. C'est formidable, c'est en tout point remarquable. Bruno Desmet, la javanaise, grand succès de Serge Gainsbourg. Vas-y, zinzin.

Quelle merveilleuse interprétation de la javanaise de Serge Gainsbourg avec Bruno Desmet, Zinzin, l'accordoniste pendant 27 ans, je crois, de Pascal Sevran. C'est vous dire le talent qu'il a, ce Bruno. Mes amis, on va finir cette première émission de la saison. Je sais, vous êtes tous en train de penser, mais Stéphanie, elle joue pas aujourd'hui. Mais bien sûr que si, notre marraine, mon amie Stéphanie Rodriguez, votre amie, l'étoile de l'accordéon qui était encore à Aix-les-Bains avant-hier soir, qui a fait un succès et qui sera présente dimanche prochain, le 13 septembre, à Mettay, à côté d'Annecy, pour un grand et dansant accompagné de Johann Zeflinski, qui joue très bien du clavier, qui chante très très bien. C'est à la salle Le Météore à Mettay, dimanche 13 septembre. C'est organisé par Danser la Savoie. Réservation au 06 24 67 35 94. 06 24 67 35 94. Dimanche 13 septembre à partir de 14h30 à Mettay. On va finir cette émission avec Stéphanie, la marraine de cette émission. Celle qui, voilà, au talent incroyable, à la gentillesse unique, celle que j'aime dans, plus encore dans ce monde de l'accordéon. Je vous donne rendez-vous dimanche 20 septembre avec Nathalie Bouchex, que j'adore aussi, qui sera en direct et qui nous parlera un petit peu du cinéma. Olé Miguel, c'est un paso doble. Tout de suite après, RGL Flashback avec les grands succès de la chanson française. Et puis, je vous embrasse, je vous estime et on va passer une chouette saison ensemble. Merci à vous tous d'être là. Merci pour vos messages, pour votre soutien, pour votre présence. Stéphanie Rodriguez, Olé Miguel!

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